0: Il y a une jolie fille qui est venue te demander. Elle a dit qu'elle reviendrait.
1: Une jolie fille?
0: Oui, elle portait une jupe bleue et une natte, je crois.
1: C'est Michaela. Ce ne peut être que Michaela.
0: Elle n'a pas dit son nom.